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Mesdames, mesdemoiselles et messieurs, chers amis auditeurs de la fréquence 50.5, 6h, 18 minutes depuis 5h, temps universel, appelez-moi. Franco Muniro à l'animation et à la programmation de la radio Mère, la voix de l'Oti. Monsieur Idrissou Amidou à la direction de la fréquence 50.5. En ce vendredi, une nouvelle journée s'offre pour nous.

La vérité peut être difficile à dire, mais elle construit la confiance et le respect. Apprenons donc à parler avec sincérité, même lorsque la vérité n'est pas facile à accepter.

nous allons écouter. Nous allons suivre la page de nos informations dans le cadre de la célébration de la journée mondiale du suicide qui a eu lieu tout récemment à Dapao dans la

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2: Salut à tous et à toutes et bienvenue à la page de nos informations. Au sommaire, célébration de la journée mondiale de prévention du suicide à Dapaon.
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2: La région d'Essavan se mobilise à l'occasion de la journée mondiale de prévention du suicide. Une rencontre de sensibilisation et d'échanges réunis ce 10 septembre 2026 à Dapaon, précisément à l'hôtel Dapaon. Les autorités administratives, les professionnels de santé, les partenaires techniques et financiers, les acteurs communautaires ainsi que plusieurs autres parties prenantes. L'activité est placée sous le thème prévenir le suicide dans la région d'Essavan. Comprendre, agir et renforcer les mécanismes de protection et de résilience. La cérémonie s'ouvre par les mots de bienvenue du premier responsable de la préfecture. Dans son mot de bienvenue, le préfet de Thône, M. Ouro Gurungu Oromila, a souhaité la bienvenue aux différentes délégations et participants, tout en soulignant l'importance de cette rencontre pour la prévention du suicide et la protection des populations dans la région des Savanes.
4: Je voudrais donc, en votre nom, saluer l'initiative du gouverneur de la région des Savanes qui a bien voulu organiser cette importante rencontre dans le cadre de la célébration de la journée mondiale de prévention. Certains spécialistes démontrent que plus de 2/3 des cas de suicide ont pour cause des facteurs de vulnérabilité qui conduisent à la dépression. C'est donc le lieu ici de saluer les initiatives du gouvernement sous l'impulsion éclairée du président du conseil, son excellence, Paul Sojina Nyasimbe, qui compte à réduire les inégalités et à renforcer la résilience de la population. Mesdames et messieurs, tout en vous souhaitant la cordiale et fraternelle bienvenue en ces lieux et un agréable séjour pour ceux qui sont venus hors de la ville de Dapaon, nous convions à une disponibilité assidue à l'égard des panels qui vont se succéder et surtout pour l'appropriation de l'objectif poursuivi afin de lutter efficacement contre ces cas de suicide qui risquent de devenir un fléau en ces temps de numérique et des réseaux sociaux. Je formule le vœu que nos travaux soient riches et en enseignement et qu'ils permettent de renforcer les mécanismes existants et d'en proposer de nouveaux afin de mieux protéger les personnes vulnérables et de contribuer à bâtir dans la région des Savanes des communautés davantage solidaires, attentives et de bonnes célébrations à toutes et à tous.
2: À sa suite, le représentant du représentant en résident de l'OMS, l'Organisation mondiale de la santé, intervient pour rappeler l'importance de la mobilisation collective face aux situations de détresse et la nécessité de renforcer les mécanismes de prévention et d'accompagnement et ensuite donner des statistiques sur le plan mondial. Nous vous laissons écouter un extrait de son discours.
5: Au nom du représentant résident de l'OMS au Togo, je voudrais tout d'abord pouvoir saluer le tiers gouvernement togolais et l'engagement personnel du gouverneur de la région des Savanes en faveur de la promotion de la santé mentale et du bien-être des populations. Le suicide constitue aujourd'hui un véritable problème de santé publique dans le monde. Suivant les dernières estimations de l'Organisation mondiale de la santé, plus de 720 000 personnes perdent la vie par suicide chaque année dans le monde, soit environ une personne toutes les 4 secondes. Le suicide représente plus d'un décès sur 100 à l'échelle mondiale. Le phénomène touche toutes les régions du monde et près de 73% des suicides surviennent dans les pays à revenus faibles ou intermédiaires comme notre cher pays le Togo. Encore plus préoccupant, le suicide est aujourd'hui la troisième cause de décès chez les jeunes de 15 à 29 ans dans le monde. En Afrique, la situation est particulièrement alarmante. Contrairement à ce qu'on aurait pu penser en général, comme quoi le suicide était plus fréquent dans les pays occidentaux. La région africaine de l'OMS présente le taux de suicide le plus élevé du monde, estimé à 1,2 décès pour 100 000 habitants, contre une moyenne de 9 pour 100 000 habitants dans le monde. Derrière ces chiffres se cachent des vies brisées, des familles endeuillées et des communautés fragilisées. Mesdames et messieurs, le choix de célébrer cette journée dans la région des Savanes est particulièrement significatif. Cette région est confrontée à de nombreux défis qui peuvent accroître la vulnérabilité psychologique de certaines personnes, notamment les jeunes, les femmes, les personnes âgées ou les personnes vivant dans des situations de précarité. Le suicide n'est jamais le résultat d'une seule cause. Il résulte souvent d'une combinaison complexe de facteurs psychologiques, sociaux, économiques, environnementaux et sanitaires. La dépression, l'abus de l'alcool ou de substances psychoactives, les violences, l'isolement social, les difficultés économiques, les traumatismes ou certaines maladies chroniques peuvent augmenter le risque de comportement suicidaire. Cependant, le message essentiel que nous devons porter aujourd'hui est clair. C'est quoi ce message? Le suicide est évitable. L'Organisation mondiale de la santé souligne dans ses interventions efficaces, souligne que des interventions efficaces fondées sur des données probantes et souvent peu coûteuses peuvent permettre de sauver des vies. Parmi celles-ci figurent le renforcement des services de santé mentale, la détection précoce de la détresse psychologique, la réduction de la stigmatisation, le soutien communautaire, l'accompagnement des personnes à risque et la limitation de l'accès aux moyens de suicide. Mesdames et messieurs, la prévention du suicide est l'affaire de nous tous. Elle ne relève pas uniquement des professionnels de la santé, elle concerne également les familles, les enseignants, les leaders communautaires et religieux, les médias, les associations, les autorités locales ainsi que chaque citoyen. Un simple geste d'écoute, une parole bienveillante, une attention portée sur une personne en détresse peut parfois faire toute la différence. Nous devons donc encourager les personnes en souffrance à demander de l'aide sans crainte de jugement ni de stigmatisation. Nous devons bâtir des communautés plus solides, capables d'accompagner les personnes vulnérables afin qu'elles ne basculent pas dans le désespoir. L'OMS réaffirme son engagement à accompagner le gouvernement togolais dans le renforcement des services de santé mentale, l'amélioration de la surveillance des comportements suicidaires, le développement des capacités des agences de santé et la mise en œuvre d'interventions efficaces dans les communautés pour la prévention du suicide. Chaque vie perdue par suicide est évidemment une vie de trop. Chaque suicide est une tragédie, mais chaque suicide évité est une victoire collective. En cette journée mondiale de prévention du suicide, ensemble, nous pouvons sauver des vies.
2: Le représentant de l'OMS a notamment insisté sur l'importance de la sensibilisation, de l'écoute et de la prise en charge des personnes en situation de vulnérabilité, ainsi que sur la nécessité d'une action concertée entre les différents acteurs.
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2: Après l'intervention du représentant en résidence de l'OMS, le gouverneur de la région des Savanes, M. Afo Akia Degui, a réaffirmé l'engagement des pouvoirs publics à renforcer les actions de prévention et de sensibilisation en collaboration avec les professionnels de santé, les partenaires et les communautés.
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3: Je voudrais particulièrement saluer la présence de l'Organisation mondiale de la santé et lui exprimer notre profonde gratitude pour son accompagnement technique et financier dans l'organisation de cette rencontre de réflexion et de débat. Votre appui témoigne de l'importance apportée à la prévention du suicide et à la promotion de la santé mentale, mais également et surtout de la nécessité de renforcer les réponses apportées aux personnes en situation de détresse psychologique. Mesdames et messieurs, je voudrais rappeler que la présente journée de réflexion s'inscrit pleinement dans le cadre de la célébration de la journée mondiale de prévention du suicide, placée cette année sur le thème « Changer de discours sur le suicide ». Ce thème nous aide à changer de paradigme dans notre manière de comprendre et d'aborder la problématique. Changer de discours sur le suicide, c'est d'abord sortir du silence et accepter d'en parler avec responsabilité, sans jugement. C'est ensuite reconnaître que derrière une situation de détresse se trouve une personne qui peut avoir besoin d'être soutenue, orientée vers une aide appropriée. C'est enfin comprendre que la prévention doit intervenir bien avant la vie, en renforçant les facteurs de protection et en créant pour toutes les personnes vulnérables un environnement qui favorise le dialogue de toute la richesse. C'est justement dans ce test que nous avons retenu comme thème de la présente rencontre, prévenir le suicide, comprendre, agir et renforcer les mécanismes de protection et de vie. Force est de constater que la présente initiative s'inscrit dans la dynamique globale des efforts engagés par notre pays pour améliorer la santé et le bien-être des personnes. Je voudrais à cet égard, joindre votre voix à la mienne, saluer la vision et les diverses problématiques que nous avons pour le corps de la santé.
2: Après ces différentes interventions, place est donnée aux communications et aux échanges autour du thème de cette journée. Les participants sont invités à mieux comprendre les facteurs de vulnérabilité, les signes de détresse, les mécanismes de protection ainsi que les moyens de renforcer la résilience au sein des familles et des communautés. Une occasion également de rappeler que la prévention du suicide nécessite une approche collective impliquant les services de santé, les familles, les établissements scolaires, les acteurs sociaux, les leaders communautaires et les médias.
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2: Au terme de cette cérémonie, un appel est lancé à l'ensemble des acteurs pour renforcer les actions de prévention et les mécanismes de protection dans la région des savanes. La journée mondiale de prévention du suicide aura ainsi permis de mettre en lumière l'importance de comprendre, agir et renforcer la protection et la résilience. Une mobilisation qui rappelle que la prévention est une responsabilité collective et que l'écoute et l'accompagnement peuvent jouer un rôle important auprès des personnes en situation de détresse. Merci de nous avoir suivis. C'était le reportage de Sopo alias Zola dans le cadre de la célébration de la Journée mondiale de prévention du suicide.
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ça est riche ou pauvre. Personne ne partira avec quelque chose. Tout restera sur cette terre. Et c'est pour cela que nous disons, pour toute ta vanité des vanités, toute est vanité. La mort est un examen que tout le monde passera sans échouer. Tant que nous sommes encore en vie, faisons du bien, mesdames et messieurs. Et permettez-moi de vous faire part de ce communiqué qui vient de la direction préfectorale de la santé de Loti et du préfet de Loti. Communiqué, troisième tour de la chimio-prévention du paludisme saisonnier CPS 2026 qui a démarré déjà et du 17 au 19 septembre 2026. En vue de réduire de 115% la morbidité liée au paludisme chez les enfants de moins de 5 ans dans nos régions pendant la période de retransmission du paludisme et de rattraper les enfants incomplètement ou non vaccinés, le ministère de la Santé, de l'Hygiène publique, de la couverture universelle, de la couverture sanitaire universelle et des assurances en collaboration avec ses partenaires organise du 17 au 19 septembre 2026 le troisième tour de la chimio. Prévention du paludisme saisonnier couplé de la recherche des enfants incomplètement ou non vaccinés dans l'exercice sanitaire des régions des plateaux central Caraïbes Savane. Cette activité de 3 jours consiste à recenser tous les enfants de 0 à 59 mois, récupérer et vacciner les enfants de 0 à 59 mois incomplètement ou non vaccinés, administrer aux enfants de 3 à 59 mois la sulfadoxine, périmétamine et alamodiaquine. À cet effet, le préfet de Loti et le directeur du district sanitaire de Loti exhortent tous les parents d'enfants âgés de 0 à 59 mois à réserver un accueil chaleureux aux agents de santé communautaire qui passeront de porte à porte. Ils demandent aux chefs de canton de deux villages, des autorités administratives et religieuses, au club des maires de la Croix-Rouge et autres organisations à base communautaire, l'organisation de la société civile œuvrant dans la préfecture à mobiliser la population pour la réussite de cette activité et à faire une large diffusion de ces informations. Le préfet de Loti et le directeur du district sanitaire de Loti comptent sur votre bonne compréhension. Ensemble, mobilisons-nous pour l'amélioration de la santé des enfants de notre préfecture Mango. Le 14 septembre 2026, le directeur du district sanitaire de Loti, Dr. Bawa Kwante Ridouane, et le préfet de Loti par ordre du secrétaire général Ngbamou Akparo Koya.

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3: 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Le ministre de l'administration territoriale, de la gouvernance locale et des affaires coutumières, président de la Commission nationale du HADJ, porte à la connaissance des personnes désireuses d'effectuer le pèlerinage au lieu saint de l'islam qu'elles peuvent s'inscrire auprès des agences de voyage à compter du lundi 17 août 2026. 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

5h, la période moyenne comme nouveau à la cabine technique au micro, à la programmation également de la radio mère. Moi, je me suis accompagné de M. Grissou, Amédou à la direction de cette fréquence à 4.5. C'est au nom de toute l'équipe, en tant que nouveau, vous dit merci infiniment.

Puisse vous être là. Mon pote Joseph, là-bas de la Lunato. Bonjour. Grâce de toujours, est-ce que ça va? Santé, prospérité, longue vie à toi. Tout ce que j'écoute depuis Daniel Prince-Candé.

c'est à 10h00 que je vais devoir vous dire au revoir. En espérant vous retrouver par la grâce de Dieu. Demain, demain à partir de 20h, pour l'émission Zouk et Sentiment. L'heure, les amoureux et la nuit du Zouk. S'il vous plaît, demain sera la toute première émission avec Danko Mouniro. Lors du bal du samedi soir, nous avons transformé cette émission en Zouk et Sentiment. Café Musique, on attend vos messages à partir de demain à 20h. Les amis, vous pouvez appeler tout le temps que vous attend. Hein. C'est grâce à vous que l'émission pourra

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2: Le lavage de cerveau. Et aujourd'hui, tu as des frères et des sœurs qui veulent se dépigmenter la peau ou être classe, comme on dit. Oui. Personne n'est à blâmer. Parce que l'intelligence n'est pas accessible à tous. Oui, man. Le sens de la dignité, du combat et de l'intégrité sont des concepts pas forcément accessibles à tous. Raison pour laquelle Rasta veut t'aider à comprendre que tu dois avoir de la fierté pour qui tu es. Alors tu vois, tout ça a commencé quand un pape de l'Église a béni l'esclavage. Ce sont des faits de l'histoire. Oui. Admettons qu'il y a eu beaucoup d'erreurs dans la gestion des humains, de par le passé et même aujourd'hui. Mais il est bon, de temps en temps, de repartir dans le passé et accepter de parler de certaines erreurs pour qu'on puisse les éviter aujourd'hui. Parce que la cause de beaucoup de racisme, la cause de l'apartheid, se retrouve justement dans la légalisation de l'esclavage. Oui, man. Et dans leur combat, ils ont été nombreux, que ce soit des Noirs ou certains Blancs, qui ont été tués juste parce qu'ils défendaient la cause juste. Pour dire que Dieu est amour et que à l'image de Dieu, nous avions tous été créés. Oui, moi. When you go back into the past, si tu vas dans le passé, and find out where you once were, et découvre où tu étais, then you will know that you weren't always at this level. En ce moment, tu comprendras que tu n'as pas toujours été au niveau où tu es aujourd'hui. That you once attained a higher level. Que par le passé, tu as atteint les sommets, had made great achievements, a accompli de grandes œuvres, contribution to society, civilization, science, and so forth. Que tu as apporté de grandes contributions à la société, à la civilisation, à la science, et que sais-je encore. And you know that if you once did it, et tu comprends que si de par le passé tu y es arrivé, you can do it again. Tu peux encore y arriver, man. You automatically get the incentive, the inspiration, and the energy necessary to duplicate what our forefathers formerly did. Et tu comprendras automatiquement que tu as la force, l'inspiration, l'énergie nécessaire pour encore reproduire ce que nos ancêtres avaient fait de par le passé. Ainsi nous parlait Malcolm X. Oui, mon ami. Dans un passé récent, beaucoup de gens, animés de pensées avilissantes à l'encontre des autres peuples, et spécialement le peuple noir, ont écrit des théories falsifiant l'histoire de l'humanité. Ils se sont appuyés sur les livres religieux, ont inventé des balivernes scientifiques et philosophiques juste pour égarer leurs concitoyens, à l'époque vivant dans l'ignorance. Que n'a-t-on pas dit de l'homme noir? Nous étions la race maudite, la moins intelligente, n'ayant jamais rien apporté de positif à l'humanité. Ils nous ont dit que Dieu, les prophètes, tous les saints sont d'autres races. Et jamais il ne peut y avoir de noir prophète, de saint qui soit noir, etc. Des savants, des philosophes, des religieux, des pirates se sont organisés dans le seul but de faire disparaître les noirs, ou dans le meilleur des cas, en faire des esclaves. Pourquoi autant d'acharnement contre les noirs? Sommes-nous vraiment maudits? Sommes-nous vraiment une race écervelée? Oui, man. Autant de questions.

autant de questions. Pour trouver une réponse, on a cherché dans tous les sens la vérité, où qu'elle puisse se trouver. Ainsi, quand nous regardons dans le livre le plus réimprimé après la Bible, nous y découvrons certaines vérités. Il s'agit du livre Les éléments, du célèbre mathématicien Euclide, un livre qui date d'environ d'il y a 2300 ans. Oui. Euclide est considéré comme le plus grand mathématicien de tous les temps. Et cependant, les écrits, les documents, l'histoire démontrent que Euclide était d'origine africaine. Est-ce qu'à l'école on t'a déjà dit ça? Est-ce que ton professeur de maths, quand il fait l'histoire des mathématiques, t'a déjà dit que Euclide, le plus grand mathématicien de tous les temps, est-ce qu'il t'a dit qu'il était noir? Pose-lui la question.

0: Les écrits, les documents, l'histoire démontrent donc que Euclide est d'origine africaine et que surtout, il n'avait jamais voyagé en dehors du continent africain pour aller par exemple apprendre les mathématiques dans un autre continent. Mais des gens ont essayé de falsifier l'histoire en nous disant que Euclide était grec. Il n'a jamais été grec, moi. Il faut comprendre ces gens, parce qu'ils ont été éduqués à refuser que l'homme puisse être intelligent, surtout l'homme noir, et inventer quelque chose. Ces derniers avaient même écrit que l'Égypte n'était pas en Afrique, mais qu'elle faisait partie de la Grèce. Oui, l'intelligence te guide et tourne les yeux vers l'intelligence. Une chose est vraie, l'empereur grec Alexandre le Grand a conquis l'Égypte. Il y a fondé la ville d'Alexandrie, mais il n'a jamais transporté l'Égypte pour l'envoyer en Égypte ou quelque part d'autre. C'est un peu comme si un jour on te disait que le Burkina Faso avait été transporté dans un autre pays ou sur un autre continent. Oui, mon. Ceux qui ont essayé de faire admettre que l'Égypte n'était pas en Afrique ont été honnis avec fracas par la vérité historique démontrée par des éminences de la trempe de Cheikh Anta Diop. Respect. Ouais. Avant de poursuivre, je vais t'inviter à écouter ceci. Une version avec les Cimarrons, Ship Took Us Away From Africa.
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0: Blanco, point situé sur la côte ouest, au sud du Sénégal. Et c'est dans cet instant que commença une des pages les plus sombres de l'histoire des Noirs. Une page d'exploitation et d'enrichissement des Européens dans la sueur et dans le sang des Noirs. Aujourd'hui, l'Italie de Silvio Berlusconi veut dédommager la Libye pour la colonisation. Et l'Afrique noire attend toujours que l'esclavage soit reconnu comme un crime contre l'humanité, afin que soit organisée une grande cérémonie de libation en hommage à tous les Noirs morts au cours de cette pratique honteuse et déshumanisante, afin que repose à jamais en paix leur âme. Les maîtres de l'Église d'alors, sous le couvert de croisades, ont autorisé et organisé le commerce des Noirs. À cette époque, pour les maîtres de l'Église, il n'y avait que deux sortes de gens sur la terre, à savoir les chrétiens et les païens. Et toute personne non chrétienne était païenne. En plus, les Européens se considéraient seuls saints et civilisés, tandis que les Noirs, eux, n'étaient que des païens, des sauvages, sans âme, possédés par le démon, le diable. Et en ce moment, tuer un Noir était tout simplement abattre une bête sauvage. C'est l'histoire, man, qui te parle. Alastair n'invente rien. Et deux ans après la chute de Constantinople en 1453, le pape Nicolas V allait autoriser officiellement le roi de Portugal non seulement à faire de tous les Sarrasins, c'est-à-dire les Noirs, à faire d'eux des esclaves et à saisir leurs terres, mais aussi à faire subir le même traitement à tous les ennemis du Christ. Voici extrait de la bulle Romanus Pontifex, page 21, ce qu'avait écrit le pape Nicolas V, et je le cite. Des faveurs et grâces spéciales étant conférées aux princes et aux rois catholiques, qui non seulement restreignent les excès sauvages des Sarrasins, c'est-à-dire des Noirs et autres infidèles, mais aussi pour la défense et l'augmentation de la foi, ils doivent persécuter et faire disparaître ceux-ci, afin que leur royaume et leurs habitations, même si ceux-ci sont situés dans les régions lointaines, qui nous sont encore inconnues. La libre et ample faculté d'envahir, chercher, capturer, déporter et soumettre tous les Sarrasins, c'est-à-dire les Noirs, et autres ennemis du Christ, n'importe où, de prendre possession de leur royaume, principauté et leur possession, et de tous les biens meubles et immeubles, et de réduire leur personne à l'esclavage perpétuel, et prendre la souveraineté de leur royaume, principauté et de leurs biens, afin de bénéficier de l'usage et des produits de ceux-ci. Bulle Romanus Pontifex, page 23.

La cause donc du déclin de la misère de l'Afrique se trouve dans l'esclavage. Parce qu'avant l'esclavage, l'Afrique noire était beaucoup plus avancée que l'Europe. Les États-Unis n'existaient même pas en ce moment-là. Alors si l'Afrique hier était une civilisation rayonnante, veut retrouver sa place glorieuse, que doit faire ses fils et ses filles aujourd'hui? Hier, c'est une question qu'on se pose. Il faut se libérer des griffes de l'Occident, surtout de ses griffes spirituelles et économiques. Quand on te dit aujourd'hui que le franc CFA, ben man, nous sommes en souffrance quand on te parle du franc CFA. CFA qui à l'origine veut dire colonie française d'Afrique. Et quand je vois que mon pays s'apprête à fêter avec des milliards ce qu'on appelle l'indépendance, je voudrais qu'on définisse qu'est-ce que l'indépendance. Quand financièrement on n'est pas indépendant, quand économiquement on n'est pas indépendant, quand même politiquement on ne l'est pas, et qu'on est prêt à dépenser des milliards à fêter ce qu'on appelle l'indépendance. Va demander aux économistes avisés. Ils te diront que l'Afrique, en tout cas pas le Burkina Faso, ils te diront que nous ne sommes pas indépendants. Parce que ce sont les autres qui décident de notre franc.

L'Afrique était et l'Afrique est une gloire, une terre de gloire. Et pour cause, l'empire Aoukar au Ghana a survécu à peu près 1000 ans. Le Ghana a connu 44 rois avant la 25e dynastie égyptienne. 44 rois. Et aujourd'hui, Barack Obama est le 44e président des États-Unis. Ce sont des signes pour toi, mon frère. Pour te dire que l'Afrique a toujours été une terre de gloire, encore d'autres exemples. En 1311, l'empereur Aboubakari II était renommé pour avoir envoyé des empires approvisionnés en eau, nourriture, cadeaux vers d'autres mondes. Et c'est justement à partir de cette époque qu'apparaissaient des indices et preuves de contact entre l'Afrique de l'Ouest et le Mexique et la Colombie. Il y a eu des échanges entre ces peuples bien avant que des assassins et des pirates comme Christophe Colomb ne proclament avoir découvert l'Amérique. Le roi noir Aboubakari II avait déjà découvert l'Amérique avant que Christophe Colomb ne bombe sa poitrine et dise qu'il avait découvert l'Amérique. Mensonge. Et comme à l'époque, nous étions un peuple très civilisé, nous ne sommes jamais allés en tant que conquérants. Non. Un autre fait historique. En 1324, Massa Moussa, l'empereur du Mali, a effectué un pèlerinage vers la Mecque avec comme entourage une suite de 60 000 personnes. Oui, man. Imagine-toi. Le roi, empereur du Mali, qui voyage avec 60 000 personnes, dont 12 000 servants. Et 500 de ses servants l'avaient déjà devancé à la Mecque avec chacun un bâton en or pur. Et il est dit que plus de 12 ans après le passage de Massa Moussa à la Mecque, les gens de la Mecque continuaient de chanter des chansons en mémoire de la visite du roi. Oui, tellement il avait marqué les gens à la Mecque. Au 15e siècle, l'empire Songhai avait déjà produit un nombre incroyable de docteurs, de juges, de prêtres, de scientifiques et avait un système bancaire et de crédit et de mutuelle. Et il y avait dans l'empire Songhai quatre grandes universités. L'université de Gao, de Tombouctou, dont l'université appelée Sankore et dont le diplôme s'appelait Ajada, l'université de Walata et l'université de Djéné. Yeah man, l'Afrique était bien en avance sur tous les plans, médecine, transport, agriculture, esthétisme, mathématiques, etc. Et qu'est-ce qui a fait que tout ça a disparu? C'est la question qu'on se pose. Ben, c'est que le

Le développement de l'Afrique a été brutalement interrompu autour du XIVe siècle par une organisation rationnelle de brutalité, c'est-à-dire l'esclavage, la traite des Noirs. Et pendant plus de 400 ans, près de 20 générations d'hommes, de femmes, des jeunes et des enfants, les mains nues ont été arrachées de force à l'Afrique pour nourrir l'économie et la science de l'Europe avec la bénédiction, je vous le rappelle, du pape Nicolas V. Et selon l'UNESCO, l'esclavage a enlevé à l'Afrique plus de 210 millions d'habitants, hommes et femmes valides, ce que Nicolas Sarkozy appelle aujourd'hui l'immigration choisie. Prendre les gens intelligents et valides et laisser le reste.

Et pendant près de 400 ans, des familles, des clans ont dû se cacher dans la forêt pour échapper à la capture. Et pendant tout ce temps, l'organisation sociale de l'Afrique a été perturbée ou détruite. Les connaissances ne seront plus transmises de père en fils, de génération en génération. Et tout cela allait favoriser le déclin de l'Afrique. La traite des Noirs a rapporté plus d'argent à ses commanditaires et ses exécutants que jamais aucun commerce ne l'avait fait. Et pour cause, lors des débats parlementaires en Grande-Bretagne, il était affirmé ceci, et je cite, « Un esclave acheté pour 4 livres sterling sur la côte africaine pouvait, en leur temps, être vendu au Brésil pour 80 livres. » Ainsi, pour devenir riche, l'Europe et les États-Unis se sont nourris avec le sang et la sueur de plus de 210 millions de Noirs. Des villes comme Londres, Liverpool, Manchester, Bristol en Angleterre, Bordeaux, Nantes et d'autres en France, Amsterdam aux Pays-Bas, Anvers en Belgique et bien d'autres villes européennes ont bâti leur fortune avec le sang et la sueur de nos ancêtres. Sans compter les tirailleurs sénégalais qui ont aidé à libérer les démocraties européennes pendant la Deuxième Guerre mondiale. Oui. Il est vrai que des âmes sensibles et pleines de raison se sont élevées pour condamner cette pratique ignoble et déshumanisante, mais il faut reconnaître que le pire persiste, menace et reste tenace. L'un des héritages que nous a laissé l'esclavage, c'est le racisme. Quand aujourd'hui on te parle d'organisations comme le Ku Klux Klan aux États-Unis, qui aujourd'hui est encore en train de refaire surface, parce qu'un noir est aujourd'hui président des États-Unis, il faut comprendre que le racisme, l'apartheid reste encore. Et c'est pour cela qu'il faut se mobiliser, il faut s'informer pour combattre ces vibrations négatives. En effet, malgré le combat mené par des abolitionnistes, des théoriciens esclavagistes ont recouru à des théories discriminatoires engendrant le racisme. Et plusieurs ouvrages vont paraître qui analyseront la physionomie des Noirs en se basant sur une théorie que ces propagandistes ont osé appeler scientifique. Elle compare le squelette et le crâne de l'homme noir à ceux d'un singe et conclut à l'infériorité des Noirs. Parmi ces ouvrages, on peut citer ceux du Hollandais Campus, de White. Ces théories vont être approfondies aux États-Unis durant le milieu du 19e siècle par certaines personnes, dont des auteurs comme Morton, Knott et Kate Wright, qui proclame haut et fort l'inégalité des races. Le darwinisme sera aussi un élément alimenté par ces thèses. On a ainsi pu créer en beaucoup d'Africains le complexe d'infériorité, le complexe de l'esclavagisé et du colonisé. Alors Rasta te dit qu'il est grand temps de remettre les pendules à l'heure et de reprendre confiance en nous-mêmes. La preuve est là aujourd'hui. Barack Obama, président aux États-Unis. Pour te dire que tu dois arrêter de douter de toi-même. Pour te dire que cela ne veut pas dire qu'il faut cultiver la haine ou développer l'orgueil ou la vanité. Ce serait tomber dans les mêmes erreurs que les autres. Il faut plutôt développer un amour altruiste qui respecte et accepte tous les êtres humains, disant que chacun a sa spécificité et que chaque peuple a son identité. C'est vrai que cette sombre page de l'histoire a plongé l'Afrique dans un déclin, a freiné son élan du progrès, du développement pendant 400 ans, le temps de 20 générations. L'Afrique a été pillée et continue de l'être, avec la complicité de certains de nos dirigeants. On lui a dérobé ses forces vives, son capital humain, ses cerveaux, et on a assassiné ses leaders. Je pense à Steve Biko, à Lumumba, à Thomas Sankara. Mais si l'Afrique a eu à connaître un ralentissement dans son progrès, il ne faut pas pour autant oublier que l'Afrique a connu une explosion extraordinaire de la science, comme ce fut le cas en ancienne Égypte. Oui, mon.
Et ce sera encore une fois l'occasion pour nous de revenir sur certaines découvertes faites par des Noirs. Oui, man. Je te dis encore, je ne suis pas professeur d'histoire. Je n'ai aucune prétention. Je sais juste que j'ai un vice, j'ai un problème. Je lis beaucoup, je cherche beaucoup. Je veux comprendre afin de partager avec mes frères et mes sœurs. Pour qu'ils prennent confiance et comprennent que nous pouvons y arriver, que nous devons y arriver. Même si aujourd'hui, nous avons certains chefs d'État qui sont prêts à piller l'Afrique, qui sont prêts à faire tuer des journalistes, qui sont prêts à faire assassiner des opposants, qui refusent juste qu'ils soient des marionnettes en Afrique pour la cause de la coopération. Oui, nous en sommes conscients et nous voulons partager le maximum de vibrations avec nos frères et nos sœurs. Oui, pour que la jeunesse africaine comprenne qu'aujourd'hui, il est grand temps de se réveiller. Jeunesse africaine, réveille-toi. Arrête de perdre le temps dans les maquis. Arrête de perdre le temps dans ce que tu appelles faroter. Parce que pendant que tu fais le malin, les jeunes japonais, chinois, sont en train de travailler. Oui, man. Je sais que tous les moyens aujourd'hui sont là pour t'abrutir. Quand tu allumes ta télévision, rien de bon. Tu écoutes la radio, généralement rien de bon. Tu vas à l'école, généralement rien de bon. On préfère te parler de Gaulle que de te parler de Sankara ou de Lumumba. Mais comme aujourd'hui, tout est à ta disposition, tu ne peux pas continuer de rester dans l'ignorance. Et encore une fois, Rasta te dit, fouille dans la Bible, là-bas se trouve la vérité du peuple noir. Notre King James Version, c'est la version qu'on t'invite à écouter.

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1: Point situé sur la côte ouest, au sud du Sénégal. Et c'est dans cet instant que commença une des pages les plus sombres de l'histoire des Noirs. Une page d'exploitation et d'enrichissement des Européens dans la sueur et dans le sang des Noirs. Aujourd'hui, l'Italie de Silvio Berlusconi veut dédommager la Libye pour la colonisation. Et l'Afrique noire attend toujours que l'esclavage soit reconnu comme un crime contre l'humanité afin que soit organisée une grande cérémonie de libation en hommage à tous les Noirs morts au cours de cette pratique honteuse et déshumanisante afin que repose à jamais en paix leur âme. Les maîtres de l'Église d'alors, sous le couvert de croisades, ont autorisé et organisé le commerce des Noirs. À cette époque, pour les maîtres de l'Église, il n'y avait que deux sortes de gens sur la terre, à savoir les chrétiens et les païens. Et toute personne non chrétienne était païenne. En plus, les Européens se considéraient seuls saints et civilisés, tandis que les Noirs, eux, n'étaient que des païens, des sauvages, sans âme, possédés par le démon, le diable. Et en ce moment, tuer un Noir était tout simplement abattre une bête sauvage. C'est l'histoire, mon, qui te parle. Rasta n'invente rien. Et deux ans après la chute de Constantinople en 1453, le pape Nicolas V allait autoriser officiellement le roi de Portugal non seulement à faire de tous les Sarrasins, c'est-à-dire les Noirs, à faire d'eux des esclaves et à saisir leurs terres, mais aussi à faire subir le même traitement à tous les ennemis du Christ. Voici extrait de la bulle Romanus Pontifex, page 21, ce qu'avait écrit le pape Nicolas V, et je le cite. Des faveurs et grâces spéciales étant conférées aux princes et aux rois catholiques, qui non seulement restreignent les excès sauvages des Sarrasins, c'est-à-dire des Noirs et autres infidèles, mais aussi pour la défense et l'augmentation de la foi, ils doivent persécuter et faire disparaître ceux-ci, afin que leur royaume et leurs habitations, même si ceux-ci sont situés dans les régions lointaines, qui nous sont encore inconnues. La libre et ample faculté d'envahir, chercher, capturer, déporter et soumettre tous les Sarrasins, c'est-à-dire les Noirs et autres ennemis du Christ, n'importe où, de prendre possession de leur royaume, principauté et leurs possessions, et de tous les biens meubles et immeubles, et de réduire leurs personnes à l'esclavage perpétuel, et prendre la souveraineté de leur royaume, principauté et de leurs biens, afin de bénéficier de l'usage et des produits de ceux-ci. Bulle Romanus Pontifex, page 23. Oui, man, c'est l'histoire qui te parle. Ainsi, ce décret du pape Nicolas V ordonna aux Européens d'aller dominer d'autres peuples et de les réduire à l'esclavage perpétuel. Pourtant, la Bible nous enseigne ceci. Aime ton prochain comme toi-même. Oui, man. La cause donc du déclin de la misère de l'Afrique se trouve dans l'esclavage. Parce qu'avant l'esclavage, l'Afrique noire était beaucoup plus avancée que l'Europe. Les États-Unis n'existaient même pas en ce moment-là. Alors si l'Afrique hier était une civilisation rayonnante, veut retrouver sa place glorieuse, que doit faire ses fils et ses filles aujourd'hui? Hier, yeah. C'est une question qu'on se pose. Il faut se libérer des griffes de l'Occident. Surtout de ses griffes spirituelles et économiques. Quand on te dit aujourd'hui que le franc CFA, ben man, nous sommes en souffrance quand on te parle du franc CFA. CFA qui à l'origine veut dire colonie française d'Afrique. Et quand je vois que mon pays s'apprête à fêter avec des milliards ce qu'on appelle l'indépendance, je voudrais qu'on définisse qu'est-ce que l'indépendance. Quand financièrement on n'est pas indépendant, quand économiquement on n'est pas indépendant, quand même politiquement on ne l'est pas et qu'on est prêt à dépenser des milliards à fêter ce qu'on appelle l'indépendance. Va demander aux économistes avisés. Ils te diront que l'Afrique, en tout cas pas le Burkina Faso, ils te diront que nous ne sommes pas indépendants. Parce que ce sont les autres qui décident de notre franc.

L'Afrique est terre et l'Afrique est une gloire, une terre de gloire. Et pour cause, l'empire Aoukar au Ghana a survécu à peu près 1000 ans. Le Ghana a connu 44 rois avant la 25e dynastie égyptienne. 44 rois. Et aujourd'hui, Barack Obama est le 44e président des États-Unis. Ce sont des signes pour toi, mon frère. Pour te dire que l'Afrique a toujours été une terre de gloire, encore d'autres exemples. En 1311, l'empereur Aboubakar II était renommé pour avoir envoyé des empires approvisionnés en eau, nourriture, cadeaux vers d'autres mondes. Et c'est justement à partir de cette époque qu'apparaissaient des indices et preuves de contact entre l'Afrique de l'Ouest et le Mexique et la Colombie. Il y a eu des échanges entre ces peuples bien avant que des assassins et des pirates comme Christophe Colomb ne proclament avoir découvert l'Amérique. Le roi noir Aboubakar II avait déjà découvert l'Amérique avant que Christophe Colomb ne bombe sa poitrine et dise qu'il avait découvert l'Amérique. Mensonge. Et comme à l'époque, nous étions un peuple très civilisé, nous ne sommes jamais allés en tant que conquérants. Non. Un autre fait historique. En 1324, Massa Moussa, l'empereur du Mali, a effectué un pèlerinage vers la Mecque avec comme entourage une suite de 60 000 personnes. Oui, man. Imagine-toi. Le roi, empereur du Mali, qui voyage avec 60 000 personnes, dont 12 000 servants. Et 500 de ses servants l'avaient déjà devancé à la Mecque avec chacun un bâton en or pur. Et il est dit que plus de 12 ans après le passage de Massa Moussa à la Mecque, les gens de la Mecque continuaient de chanter des chansons en mémoire de la visite du roi. Oui, tellement il avait marqué les gens à la Mecque. Au 15e siècle, l'empire Songhai avait déjà produit un nombre incroyable de docteurs, de juges, de prêtres, de scientifiques et avait un système bancaire et de crédit, et de mutuelles. Et il y avait dans l'empire Songhai quatre grandes universités. L'université de Gao, de Tombouctou, dont l'université appelée Sankore et dont le diplôme s'appelait Ajada, l'université de Walata et l'université de Djéné. Yeah man, l'Afrique était bien en avance sur tous les plans, médecine, transport, agriculture, esthétisme, mathématiques, etc. Et qu'est-ce qui a fait que tout ça a disparu? C'est la question qu'on se pose. Ben, c'est que le développement de l'Afrique a été brutalement interrompu autour du 14e siècle par une organisation rationnelle de brutalité, c'est-à-dire l'esclavage, la traite des Noirs. Et pendant plus de 400 ans, près de 20 générations d'hommes, de femmes, des jeunes et des enfants, les mains nues ont été arrachées de force à l'Afrique pour nourrir l'économie et la science de l'Europe avec la bénédiction, je vous le rappelle, du pape Nicolas V. Et selon l'UNESCO, l'esclavage a enlevé à l'Afrique plus de 210 millions d'habitants, hommes et femmes valides, ce que Nicolas Sarkozy appelle aujourd'hui l'immigration choisie. Prendre les gens intelligents et valides et laisser le reste.

0: Et pendant près de 400 ans, des familles, des clans ont dû se cacher dans la forêt pour échapper à la capture. Et pendant tout ce temps, l'organisation sociale de l'Afrique a été perturbée ou détruite. Les connaissances ne seront plus transmises de père en fils, de génération en génération. Et tout cela allait favoriser le déclin de l'Afrique. La traite des Noirs a rapporté plus d'argent à ses commanditaires et ses exécutants que jamais aucun commerce ne l'avait fait. Et pour cause, lors des débats parlementaires en Grande-Bretagne, il était affirmé ceci, et je cite, « Un esclave acheté pour 4 livres sterling sur la côte africaine pouvait, en leur temps, être vendu au Brésil pour 80 livres. » Ainsi, pour devenir riche, l'Europe et les États-Unis se sont nourris avec le sang et la sueur de plus de 210 millions de Noirs. Des villes comme Londres, Liverpool, Manchester, Bristol en Angleterre, Bordeaux, Nantes et d'autres en France, Amsterdam aux Pays-Bas, Anvers en Belgique et bien d'autres villes européennes ont bâti leur fortune avec le sang et la sueur de nos ancêtres. Sans compter les tirailleurs sénégalais qui ont aidé à libérer la démocratie européenne pendant la Deuxième Guerre mondiale. Oui. Il est vrai que des âmes sensibles et pleines de raison se sont élevées pour condamner cette pratique ignoble et déshumanisante, mais il faut reconnaître que le pire persiste, menace et reste tenace. L'un des héritages que nous a laissé l'esclavage, c'est le racisme. Quand aujourd'hui on te parle d'organisation contre le, comme le Ku Klux Klan aux États-Unis, qui aujourd'hui est encore en train de refaire surface, parce qu'un noir est aujourd'hui président des États-Unis, il faut comprendre que le racisme, l'apartheid reste encore. Et c'est pour cela qu'il faut se mobiliser, il faut s'informer pour combattre ces vibrations négatives. En effet, malgré le combat mené par des abolitionnistes, des théoriciens esclavagistes ont recouru à des théories discriminatoires engendrant le racisme. Et plusieurs ouvrages vont paraître qui analyseront la physionomie des Noirs en se basant sur une théorie que ces propagandistes ont osé appeler scientifique. Elle compare le squelette et le crâne de l'homme noir à ceux d'un singe et conclut à l'infériorité des Noirs. Parmi ces ouvrages, on peut citer ceux du Hollandais Campus, de White. Ces théories vont être approfondies aux États-Unis durant le milieu du 19e siècle par certaines personnes, dont des auteurs comme Morton, Knott et Kate Wright, qui proclament haut et fort l'inégalité des races. Le darwinisme sera aussi un élément alimenté par ces thèses. On a ainsi pu créer en beaucoup d'Africains le complexe d'infériorité, le complexe de l'esclavagisé et du colonisé. Alors Rasta te dit qu'il est grand temps de remettre les pendules à l'heure et de reprendre confiance en nous-mêmes. La preuve est là aujourd'hui. Barack Obama, président aux États-Unis. Pour te dire que tu dois arrêter de douter de toi-même. Pour te dire que cela ne veut pas dire qu'il faut cultiver la haine ou développer l'orgueil ou la vanité. Ce serait tomber dans les mêmes erreurs que les autres. Il faut plutôt développer un amour altruiste qui respecte et accepte tous les êtres humains, disant que chacun a sa spécificité et que chaque peuple a son identité. C'est vrai que cette sombre page de l'histoire a plongé l'Afrique dans un déclin, a freiné son élan du progrès, du développement pendant 400 ans, le temps de 20 générations. L'Afrique a été pillée et continue de l'être, avec la complicité de certains de nos dirigeants. On lui a dérobé ses forces vives, son capital humain, ses cerveaux, et on a assassiné ses leaders. Je pense à Steve Biko, à Lumumba, à Thomas Sankara. Mais si l'Afrique a eu à connaître un ralentissement dans son progrès, il ne faut pas pour autant oublier que l'Afrique a connu une explosion extraordinaire de la science, comme ce fut le cas en ancienne Égypte. Oui, mon. Et ce sera encore une fois l'occasion pour nous de revenir sur certaines découvertes faites par des Noirs. Oui, man. Je te dis encore, je ne suis pas professeur d'histoire. Je n'ai aucune prétention. Je sais juste que j'ai un vice, j'ai un problème. Je lis beaucoup, je cherche beaucoup. Je veux comprendre afin de partager avec mes frères et mes sœurs. Pour qu'ils prennent confiance et comprennent que nous pouvons y arriver, que nous devons y arriver. Même si aujourd'hui, nous avons certains chefs d'État qui sont prêts à piller l'Afrique, qui sont prêts à faire tuer des journalistes, qui sont prêts à faire assassiner des opposants, qui refusent juste qu'ils soient des marionnettes en Afrique pour la cause de la coopération. Oui, nous en sommes conscients et nous voulons partager le maximum de vibrations avec nos frères et nos sœurs. Oui, pour que la jeunesse africaine comprenne qu'aujourd'hui, il est grand temps de se réveiller. Jeunesse africaine, réveille-toi. Arrête de perdre le temps dans les maquis. Arrête de perdre le temps dans ce que tu appelles farauter. Parce que pendant que tu fais le malin, les jeunes japonais, chinois, sont en train de travailler. Oui, man. Je sais que tous les moyens aujourd'hui sont là pour t'abrutir. Quand tu allumes ta télévision, rien de bon. Tu écoutes la radio, généralement rien de bon. Tu vas à l'école, généralement rien de bon. On préfère te parler de Gaulle que de te parler de Sankara ou de Lumumba. Mais comme aujourd'hui, tout est à ta disposition, tu ne peux pas continuer de rester dans l'ignorance. Et encore une fois, Rasta te dit, fouille dans la Bible, là-bas se trouve la vérité du peuple noir. Notre King James Version, c'est la version qu'on t'invite à écouter.
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0: un élève ou encore un étudiant, en tout cas un auditeur. Quand j'étais à Bobo, est venu me voir, disant qu'une fois il a écouté mon émission et que je disais que le jardin d'Éden se trouvait en Afrique et il voudrait des références dans la Bible. Alors mon frère, si tu es à l'écoute, ben les références que je pourrais te donner, Genèse 10, où on te dit, ce sont ici les fils de Noé. Noé a eu trois fils, Sem, Cam et Japhet. Et il leur naquit des fils après le déluge. Et quand tu prends par exemple le dictionnaire français, le dictionnaire Larousse, et quand tu vas au niveau des patronymes, tu cherches Cam. Cam, ça s'écrit C-H-A-M, ça s'écrit Cham, mais ça se lit Cam. Alors quand tu vas dans le dictionnaire, on te dit que Cam est l'ancêtre de tous les Noirs. C'est ce que la Bible aussi nous dit. Donc tu retiens, donc voilà, Genèse 10. Au chapitre, donc Genèse au chapitre 10, verset 6 nous dit que les fils de Cam étaient Couch, ou dans certaines Bibles tu verras Éthiops. Donc les fils de Cam étaient Couch, Misraïm, Put et Canaan. Et les fils de Couch, c'est-à-dire Éthiops, étaient Seba et Avila et Sabta et Rahma et Sabteka. Allez, je m'arrête ici donc pour Genèse 10, verset 6. Tu retiendras donc que les fils de Cam étaient Couch ou encore Éthiopes. Et les Couchites, c'est les Noirs. Cam lui-même, il est noir. Et Couch, Misraïm, Put et Canaan. Et les fils de Couch étaient Seba, Avila, Sabta, Rahma et Sabteka. Et ce qui nous intéresserait ici, donc, ce sont des fils de Couch, Avila. Donc Avila est un fils de Couch. Couch lui-même, enfant de Cam, l'ancêtre des Noirs. Alors on quitte Genèse 10, verset 6, pour venir à Genèse 2, au verset 8. Je te disais dans Genèse 10, 6, qu'il était bon de retenir un nom, Avila. Et quand tu viens dans Genèse 2, au verset 8, il est dit ceci. Et l'Éternel Dieu planta un jardin à Éden, du côté de l'Orient. Et il y plaça l'homme qu'il avait formé. Et l'Éternel Dieu fit croître du sol tout arbre agréable à voir et bon à manger, et l'arbre de vie au milieu du jardin, et l'arbre de la connaissance du bien et du mal.
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2: Nous voulons dire à cette jeunesse-là qu'il y a eu des dirigeants honnêtes et dignes. Oh, amen.
3: The crime you want to charge are my fault.
2: Et on veut nous arrêter pour ça. C'est pas possible, man.

Nous avons eu des leaders noirs qui nous ont montré le chemin. Malcolm X, Marcus Garvey, Martin Luther King. Ils ont déblayé le chemin pour que nous ayons de la reconnaissance. Kwame Nkrumah a élu Selassie. Nelson Mandela, Steve Biko, Jomo Kenyatta.

À chaque époque, le Seigneur nous envoie un éveilleur de conscience. On les critique. On les assassine. On les pousse à l'exil. Mais ils ont été des exemples pour nous. Et ils nous ont dit que l'Afrique est un continent de dignité. Et les Africains doivent être dignes. Et aujourd'hui, on te le demande. Il est très important pour toi, jeunesse, de faire des recherches sur ces dirigeants afin de savoir ce qu'ils ont voulu réellement laisser pour nous. Parce qu'aucun livre d'histoire ne veut nous parler de tous ces gens. On veut qu'on vive dans l'ignorance. On veut nous priver de paroles. On veut qu'on vive dans la peur. Mais on a juste choisi de suivre le chemin tracé par des leaders comme Sankara, par des grands frères comme Norbert Zongo, parce qu'ils ont été envoyés par Dieu pour nous apporter lumière.

0: Tu ne peux pas continuer à vivre dans l'ignorance, man.
1: Mister, I miss you.
0: Tu ne peux pas continuer à vivre dans l'indifférence.
1: I am not guilty.
0: Ne sois pas ingrat parce que si aujourd'hui tu as une certaine liberté, c'est parce qu'il y en a qui se sont sacrifiés pour toi.
2: Aujourd'hui tu comprendras pourquoi dans certains milieux on combat le reggae. On nous taxe de drogués. On nous taxe de révoltés. Mais parce que notre musique est très intelligente, parce que notre musique vous enseigne certaines vérités qui dérangent ceux-là qui veulent qu'on continue de croupir dans l'ignorance. Alors ils utilisent leur télévision, leurs journaux pour nous dénigrer. Mais le combat continue.

Et quand on te dit que la Bible ne parle que de l'homme noir, va dans les Psaumes 68, au verset 31. Des grands viendront d'Égypte et l'Éthiopie tendra ses mains vers Dieu. Et encore une fois, on te dit que dans certaines Bibles, tu verras Kouch, dans d'autres Éthiopes ou Éthiopie. Kouch, ça veut dire le noir. Et Éthiopie, c'est le noir. Ouais. Vérité, il l'avait dit en 2000 dans son album Black System. Le jour viendra. On te dit on ne peut pas arrêter la prophétie. On peut tuer le prophète, mais on ne peut pas arrêter la prophétie. Et il est temps que l'homme noir prenne confiance. Oui. Ceux-là qui encore doutent, qui pensent que le noir est incapable de rien. C'est vrai, nous sommes tous heureux, fiers aujourd'hui que Barack Obama soit élu président des États-Unis. Mais au-delà de tout ça, on voudrait que ça puisse servir d'exemple à nos chefs d'État en Afrique. C'est trop facile de faire passer les élections américaines à la télévision. Est-ce que nous, au Burkina, on peut passer nos élections comme ça se fait aux États-Unis? Parce que chaque fois, c'est nous, on voit en train de courir avec les urnes. Mais c'est la honte, on ne peut pas montrer ça à la télé. Prenez le bon exemple, chers grands frères. Et arrêtez d'assassiner les journalistes. On voudrait savoir qui a tué Norbert Zongo.

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Beaucoup de gens pensent que Dieu viendra du ciel et tout nettoyer. Mais si tu sais la valeur réelle de la vie, tu vas te lever et te battre pour tes droits. Nous ne devons pas baisser les bras. Nous devons lutter pour avoir beaucoup plus de démocratie en Afrique, dans nos pays.

Aleman. Chaque fois que tu as ta brosse à dents dans ta bouche, dis-toi que tu dois être un guerrier. Tu dois lutter pour plus de justice, d'égalité. Ils n'ont pas le droit de prendre en otage notre avenir. Ils n'ont pas le droit de prendre en otage l'avenir de toute une jeunesse. Oui, man. Get Up, Stand Up, version dédiée à toutes les guerrières, à tous les guerriers. C'est sur la version Roots Rock Reggae. C'est tous les vendredis 20h-22h avec Aymon Sanskaluja. Et bien cette fois-ci, on va retrouver Alpha Blondie. Alpha Blondie qui vient avec la version, une version un peu autobiographique, on dirait une version autobiographique, à travers la version Heal Me. Qui est-ce qui peut m'apporter secours? Qui est-ce qui peut m'apporter soin? Oui, le soleil m'a brûlé. La pluie m'a battu. Mes amis m'ont traité de fou, d'imbécile, de vaurien, de tout ce qu'ils ont voulu. Mais aujourd'hui, Dieu fait briller sa lumière sur moi. Et c'est ça l'essentiel pour moi dans la vie. Il met la version Alpha Blondie.

0: Burnt, I've been burnt by the sun, wet by the rain. All my friends are leaving me now. 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But forgive them, Lord, because they don't know what they're doing, what they're saying. Brûlé par le soleil, battu par la pluie. Certains de mes amis m'appellent bâtard, il y en a qui m'appellent fou. Mais Seigneur, pardonne-leur parce qu'ils ne savent pas ce qu'ils font. Allez, mon nom se retrouve dans quelques instants.
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House of the Rising Sun down in New Orleans. Mama, please the children not to do what I've done. Allez, maman, dis aux enfants de ne pas faire ce qu'il a fait pour se retrouver dans cet univers carcéral. La version avec Grégory. Une très belle version originale.

Chaque jour que Dieu fait pour toi, tu dois prier, adresser louange à l'Éternel. Lire un verset de la Bible ou du Coran par jour, cela va t'aider à chasser loin de toi Satan et ses disciples. Nous devons travailler chaque instant pour Dieu l'Éternel.

0: Je sais qu'il t'arrive souvent. Il t'arrive souvent de te laisser emporter dans le désespoir, dans le découragement. Parce que la vie aujourd'hui est de plus en plus difficile à supporter. Il y a des jours où on a l'impression que le soleil refuse de se lever pour nous. Et nous broyons le noir. Mais dis-toi mon frère, dis-toi ma soeur, que c'est maintenant que la porte de la chance peut s'ouvrir pour toi. Alors arrête de désespérer. Ne te décourage pas. Parce que tous les grands leaders sont passés par là. Il y a des moments où on a l'impression que tout s'écroule autour de vous et sur vous. Mais sachez que Dieu, il est notre rocher, notre lumière, notre force, notre énergie. Et pour rien au monde, tu devrais baisser les bras, ma soeur. Pour rien au monde. Marche dans la dignité, marche dans la prière, dans la foi en l'éternel. Et tu verras que les choses iront mieux pour toi. La Bible te dit que si Dieu a nourri les oiseaux du ciel, c'est pas nous qu'il va laisser tomber. Le Seigneur, il est notre défense. Jaja is I and I defense.
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0: UB40 and featuring Ave Gregory, Bring Me Your Cup. Je sais que vous êtes nombreuses à adorer la session. Et une pensée à toutes ces tantes typiques Kistaki Wedada qui ne ratent pas la session.
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0: 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Et je veux que tu sois la plus heureuse.

La version Loving Day extraite de l'album The World You Know avec Winston Rodney, Burning Spear, à qui on dit un big up infiniment. 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

16h17, minutes. Vous êtes comme ça à l'écoute de la radio communautaire La Voix de l'Outil-Aimé, tant depuis. Sans s'en aller, Mango, appelez-moi Tanko Mounir. Chers frères et sœurs, musulmans et musulmanes, nous profitons comme ça pour vous dire que le rendez-vous, c'est à partir de 20h sur la radio Mère La Voix de l'Outil. Avec nos caramans qui seront là pour nous parler du Hajj 2026-2027. Restez à l'écoute. Vos questions seront également la bienvenue.

Pour écouter un peu du gospel, s'il vous plaît. C'est sur la radio fréquence 104.5. 5 chansons au gospel pour remonter le moral. Je dis bien pour remonter le moral. C'est bon de louer Dieu, le créateur des cieux et de la terre. Et lui soumettre également nos projets.

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Merci beaucoup. Merci infiniment à vous qui avez aimé ces chansons gospel. Nous allons encore changer de rythme musical. Nous allons quitter le gospel tout juste après ce morceau. Nous allons écouter un morceau à nouveau et ensuite faire le tour. Adapte-moi pour écouter Big Ben Dollar, le rappeur mot.

de Doumiba. Nous allons l'écouter tout à l'heure. Et ça fera plaisir à Nestor Sayer. Nestor. Bonsoir également à vous, grâce. Oui, c'est d'après ce morceau que nous allons rentrer avec Big Ben Dola, le rappeur Moba.

avec son travail. Toujours là, pour ma jeunesse à l'écoute. Merci, que Dieu vous bénisse infiniment. Santé et prospérité. Que Dieu vous garde toujours. Que vous prospérez également dans vos activités. Seul Dieu saura vous dire merci. Quand c'est bon, il faut le dire, il faut le reconnaître. Il se bat nuit et jour pour subvenir aux besoins de nos populations, de ces populations, des jeunes de la localité. Élève électro, pour ta Koroadeka, même pour vos problèmes d'électricité, panneaux solaires, électricité moto, même bâtiment. Il fait un peu de tout là. Il ne laisse rien passer sans passer.

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19h31 minutes, 18 septembre 2026. Mesdames, Messieurs, place présent à nos communiqués en langue française. Communiqué, troisième tour de la chimio-prévention du paludisme saisonnier CPS 2026 du 17 au 19 septembre 2026 en vue de réduire de 75% la morbidité liée au paludisme chez les enfants de moins de 5 ans dans nos régions pendant la période de haute transmission du paludisme et de rattraper les enfants incomplètement ou non vaccinés, le ministère de la Santé, de l'Hygiène publique, de la couverture sanitaire universelle et des assurances en collaboration avec ses partenaires organise du 17 au 19 septembre 2026 le troisième tour de la chimio-prévention du paludisme saisonnier CPS couplé de la recherche des enfants incomplètement ou non vaccinés dans l'industrie sanitaire des régions des plateaux centrales car

communautaire qui passeront de porte à porte. Il se demande au chef de canton et de village, aux autorités administratives et religieuses, au club des maires de la Croix-Rouge et autres organisations à base communautaire, les organisations de la société civile OSC, œuvrant dans la préfecture à mobiliser la population pour la réussite de cette activité et à faire une large diffusion de ces informations. Le préfet de Loti et le directeur du district sanitaire de Loti comptent sur votre bonne compréhension. Ensemble, mobilisons-nous pour l'amélioration de la santé des enfants de notre préfecture Feta Mango. Le 14 septembre 2026, ont signé le préfet de Loti et par ordre le secrétaire général M. Ngwamo Akparokoya et le directeur du district sanitaire de Loti, Dr. Bawa Point Ridouane, 19h34, mesdames et messieurs, c'est tout pour nous communiquer. En langue française, au micro, pour la présentation, appelez-moi Kossi Chifo, le Benjamin alias Kaibé de la radio communautaire La Voix de Loti. La suite de nos communiqués en langue locale à nouveau dans quelques instants seulement. Bonne suite de nos programmes sur la radio Mère de Loti.

19h58 minutes, mesdames, messieurs, moins de 2 minutes, 20 heures, sonneront en temps universel. Nous sommes au vendredi 18 septembre 2026. Merci de votre fidélité d'écoute, merci de votre oreille attentive, merci de votre courtoisie, de votre amabilité, de votre confiance sans cesse renouvelée. Vous accordez à notre fréquence chaque jour de 5h à 0h. Donc, mesdames, messieurs, merci de vous avoir su nombreux à nos programmes depuis 5 heures. Quant à moi, depuis 17 heures, étant votre compagnie, M. Idrissou a mis dans la direction, Nasser Otankomunira la programmation. Mesdames, messieurs, quant à moi, appelez-moi Kossi Sifou, le Benjamin alias Kaibé, votre compagnie de 17h à 20h. Donc, dans quelques instants seulement, je vais devoir vous faucher compagnie en vous laissant dans le stage, mais du grand. Et du grand frère Faux Victor qui va s'entretenir de 20h à la fermeture de nos antennes. Donc, mesdames, messieurs, une fois encore, merci de m'avoir reçu depuis chez vous. Et donc, merci une fois encore. Merci à tous nos fidèles auditeurs qui nous écoutent incessamment. Et donc, en tout cas, c'est sur cette note musicale du groupe Zaga Zouglou que je vais devoir vous dire ainsi bye bye, au revoir, espérant nous retrouver si Dieu le veut, Inch'Allah. On se pince demain à partir de 5h pour l'ouverture de nos antennes. Donc d'ici là, portez-vous bien, je vous adore, je vous aime, bye bye, à très vite, Inch'Allah, pour demain là, à l'ouverture de nos antennes à 5h.

Aleluia.

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1: oh, Dieu, merci beaucoup. Dieu, merci parce que...
0: il est 21h passé de 22 minutes, c'est vendredi soir, 5 jours, ouais, 5 jours de dur labeur.
1: Et vous pas checker même là, n'a pas ça de Dieu. Sinon, à celui-là, on va

Oui, ce soir c'est la danse. Mais avant de mettre en musique la meilleure, je veux qu'on s'arrête une minute, juste une minute pour dire merci. Merci à qui? Merci aux enfants, aux élèves. Vous êtes levés à 5h du matin. Vous avez repris les cahiers, vous avez supporté la chaleur dans les classes. Vous êtes les champions du Mango. Cette soirée, c'est pour vous.

Au moment où nous sommes ensemble, à toutes les mamans qui ont repassé les uniformes à minute, aux papas qui ont cherché l'argent des fournitures, vous avez souffert mais n'avez pas lâché. Ce week-end, c'est votre repos aussi. Merci aux enseignants, aux maîtres, aux professeurs. 5 jours debout à parler, à écrire au tableau, à supporter vos bavardages. Vous êtes nos héros. Sans vous, pas de mango demain. Vous êtes avec Fauvitor depuis 20h. Nous sommes ensemble jusqu'à 0h. Merci aux vendeurs, aux vendeuses du marché qui ont nourri tout ce monde à midi. Aux émigrants qui ont transporté nos enfants sous le soleil. Aux tailleurs qui ont cousu les tenues jusqu'à tard. 5 jours, tout Mango a travaillé. Élèves, parents, professeurs, autorités, commerçants, tout le monde. On a tous mouillé le maillot.

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Même si vous voulez la matille, n'a qu'à content de dire, n'a qu'à garder son petit bille à côté pour prédier. Bénéfice de boisson, là, c'est quoi même? Bénéfice, là, c'est tombé dans ta niveau. Même la foi de nez, va rafler moi là, y'a cassé ma retard, Dieu l'a fait tout ça, la camarade. Et vous pas checker même là, n'a qu'à passer à dire. Sinon, à celui-là, on va dire quoi là, oh ma flotte.

celles qui vendent de l'eau glacée, le piment. Vous êtes levé à 4 heures. Dormez tard demain. Vous avez mérité. Pour les papas, les cultivateurs, les commerçants, les fonctionnaires. L'agent de la rentrée est sorti. Le stress est passé. Respirez.

Paulette tailleur et couturière qui n'avait pas dormi pour coudre les uniformes, poser les ciseaux ce week-end.

Pour les autorités, chefs d'établissement, parents d'élèves, chefs quartier, merci d'avoir encadré cette rentrée. Et pour toi qui m'écoutes seul dans la chambre ce soir, tu as tenu 5 jours, tu es fort, ce week-end est ton week-end. Tout Mango est dans ZTM, zone de turbulence musicale ce soir.

21h31, version dédicace ZTM, zone de tourbillon musical, pour les élèves fatigués, pour les profs épuisés, pour les mamans du marché et les Z de Mango. Vous avez bossé 5 jours. Ce sont pour vous dire merci. On rentre dans le week-end.

Le chemin, la vérité, la victoire est à lui. Petite pensée ce soir pour l'élève qui s'est levé tôt, pour le papa qui a payé les fournitures pour le mettre au tableau. Tout Mango a souffert.

Mango! Ah, dernière. Dernière dédicace à vous. Hein. Ou bien on continue. Pour tout le monde et les parents, professeurs, Z, vendeuse autorité, on a réussi la rentrée. Maintenant, on danse ZTM, zone de turbulence musicale jusqu'à 0h. Ce vendredi soir, sur la RCVO 185, modulation de fréquence, il sonne 21h37. Vous êtes avec Faux Victor. On décompresse ensemble. On rentre dans le week-end en beauté.

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0: Une soirée pour dire merci à tout Mango et bien démarrer le week-end.
1: Toi-même, tu sais, à cause de toi, tes parents ont beaucoup dépensé. Et puis, tu joues la grosse à nos amis. Mélanie.
0: Ouais, vous êtes tous invités à écouter.
1: Mélanie, pour diamer

0: trompé, on est trompé, ça m'est trompé.
1: ZTM avec Faux Victor. Première semaine de rentrée terminée.

Si tu es à Mango ce soir et que tu ne connais pas ce son, tu as raté ta rentrée. Le grand-fils de la Côte d'Ivoire, avec lui, tout Abidjan saute. Et ce soir, c'est Mango qui va sauter.

Ce son n'est pas une chanson. Ouais, c'est un drapeau. Vingt ans que ce son fait danser l'Afrique. Magie système. Quatre gars de Côte d'Ivoire qui ont mis le zouglou dans le monde. Ce soir, c'est pour fêter notre victoire de la rentrée. Quand vous attendez ça, vous levez les mains. C'est une consigne de faux victoire.

21h49 minutes. Lui, c'est le DJ Ke Guevara, c'est gâté. Le père du coupé décalé. Lui, il ne change pas. Il ne chante pas, il donne des ordres à tes pieds. Si tes pieds ne bougent pas sur ça, va voir le docteur. Pour tous les Edman et les tailleurs de mango qui ont besoin de se défouler, ça c'est pour vous.

0: mangé chez les gens, mais aujourd'hui ça me fait comme. On a mangé chez les gens, mais Catalina veut faire comme.
1: C'est vrai là. On a mangé chez les gens. Enfant de Dieu, quand est-ce Blouma?
0: Enfant béni. Enfant béni.
1: On change d'ambiance deux minutes. Celui-là, c'est pas pour danser. C'est pour dire merci. K.S. Blum, le petit de la Côte d'Ivoire, qui a pris tout avec Dieu après 5 jours de stress. On dit merci à Dieu pour la rentrée. Fermez les yeux une minute et écoutez.

0: lentement ne paye pas. On agit selon son jour de naissance, mais chaque jour de naissance a son signe zodiacal.
1: Jodé et Siro,
2: Ivan, que le temps.
1: Les anciens ne meurent jamais.
2: Sanogomori.
1: Jodé et Siro, les présents du Zouglou. Eux, ils chantent la vie des vrais gens. Des parents, des travailleurs de nous. C'est pour les papas et mamans de Mango. Écoutez les paroles, c'est votre vie.

même père, même mère. Ce qui fait danser Abidjan fait danser Mango. On est ensemble.

La jeunesse de Mango. Oui, vous avez besoin de la jeunesse d'Abidjan. Nous sommes ensemble, de cœur avec eux. C'est la même famille. Hein.

0: 22h passées de 5 minutes. Vous allez écouter Davido Phil, le géant de l'Afrique. Davido, ce monsieur a chanté pour toute l'Afrique. Quand il dit I feel, c'est toute l'Afrique qui ressent. C'est le son de la joie, le son de celui qui a réussi après avoir souffert comme nous. Après 5 jours de rentrée, on a souffert. Maintenant, on file le week-end.
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après Davido que nous écoutons actuellement. On invite Rema, Calm Down. Oui. 1 milliard de vues, 1 milliard. Rema le petit qui a mis l'aérobit dans toutes les maisons du monde. Même ta maison Mango connaît Calm Down. Ce soir, on ne se calme pas, on s'enjaille. On écoute le rythme mondial.

Fallait Ipupa, c'est yo. On baisse la lumière, Fallait Ipupa, l'aigle du Congo, la rumba. C'est la musique de l'amour, de la classe pour les grandes sœurs, pour les couples de Mango qui s'écoutent ce soir. Fallait va parler à votre cœur. Écoutez la guitare, ça c'est le Congo.

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nanga to mokumbi bato Ah, alors mes chers amis, vous qui ne comprenez pas le Lingala, la plus belle langue du monde. Donc j'étais en train de dire, ma famille est venue nous rendre visite. Et à la fin de leur séjour, on a décidé de les raccompagner, ma femme et moi. Et pendant le voyage, le bateau a coulé. Et on me demande alors de ne sauver qu'une seule personne, soit un membre de ma famille. Ma femme ou le capitaine du bateau? À votre avis, qui dois-je sauver?

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Mais n'est-ce pas que vous avez besoin de la table le 22 décembre? Oui, parce que le projet va aller le 25. Ceux qui le 25 étaient les 31 et vous les gâtez. 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